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4: Bonjour à tous, bienvenue sur l'antenne de Radio Andenne, bienvenue sur le 90.9 FM. Nous sommes le jeudi 18 juin, il est 8h passées de 4 minutes. C'est avec un peu d'avance que nous attaquons cette émission en raison d'un mouvement de grève dans le réseau Radio France Internationale. Eh bien écoutez, c'est cette émission Cap Andenne qui débute, Nicolas, avec vous. Ce matin, nous sommes ensemble jusqu'à 11h, voire même plus, jusqu'à midi ce matin. Allez, votre émission Cap Andenne, vous la connaissez, une émission en variété française, une émission en dédicace, si vous le souhaitez, au 04 77 56 80 56. Les titres que vous voulez entendre, vous me les demandez. Ils seront diffusés entre 9h et 11h des rubriques ce matin. Avec à 10h les petites annonces, à 10h30 un focus autour du programme La France qui se bat pour célébrer les 125 ans de la loi de 1901 et le mouvement associatif. Radio Andenne et les radios de la CNRA vous proposent une série d'émissions à la découverte d'associations à travers le territoire. Et aujourd'hui, ce sera l'élan sportif de boxe nîmois qui sera à l'honneur par la radio Rage Nîmes, région Occitanie. À 11h, ce sont les communiqués de la vallée de l'Andenne et des environs. Et puis à 11h30, une émission autour du street art à Firminy. Avec Petite Poissonne, une artiste qui anime une série d'ateliers de street art avec les centres sociaux, Maison pour tous, de Firminy Vert et du Soleil Levant. Allez, une programmation aujourd'hui qui vous est proposée par Radio Andenne, mais pas seulement, également par Ilan, stagiaire qui est avec nous depuis le début de la semaine et qui, dans le cadre de son stage, vous a concocté une petite playlist. Jusqu'à midi, bien sûr que vous compléterez hein, avec les chansons et les titres que vous voulez entendre au 04 77 56 80 56. Radio Andenne, vous l'écoutez sur le 90.9 FM sur les www.radio-andenne.com. Également sur la DAB+, Allez, c'est Charles Aznavour pour débuter Formidable, Never Stop, ce sera les Babylon Circus. Et Ultra Moderne Solitude, c'est un titre d'Alain Souchon. Bonne matinée à tous à l'écoute du 90.9 FM de Radio Ondenne.

Jeanne Masson, Rouge et Noir, Garou seul, Georges Moustaki, pourtant dans le monde, la foule, Edith Piaf, Claude François, comme d'habitude, et une nouveauté, c'est Laurie Darmon aux cheveux, c'est ce qui nous amène à 9h sur l'antenne de Radio Mondaine.

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0: Allez, il est 9h sur l'antenne de Radio Ondaine sur le 90.9 FM, le 04 77 56 80 56, numéro de téléphone pour les titres que vous souhaitez entendre. Et la suite de cette matinée, ce sera Gilbert Montagnier, Les Sunlight des Tropiques, juste avant Grand Corps Malade, son dernier titre qu'il partage avec Stiletto, Le Prochain Rêve. Mais tout de suite, c'est Dalida avec Les Enfants du Pirée. C'est demandé par Ginette, c'est pour Daniel Larocqueuse et Marinette Buissier. 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
1: Allez, la suite en musique, ce sera Boulevard Désert avec Carbone, c'est pas si facile, Bernard Lavillier, Noir et Blanc, mais tout de suite, c'est Johnny Hallyday avec Sylvie Vartan, J'ai un problème. C'est le titre de cette chanson, c'est demandé par Daniel Larocque, c'est pour Paul et Marie-Thérèse, pour Aline, Jocelyne, Anita, Babette, Ginette, Liliane, c'est pour Marinette Bussière et Josiane.

Bernard Lavillier, Noir et Blanc, la suite c'est Frédéric Goldman Jones à nos actes manqués, Jean Schultes, Confidence pour Confidence et Jane Birkin pour le titre quoi.

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1: Et Jacques Brel, ne me quitte pas pour arriver à 10h. C'est Gilbert Bécaud et maintenant, Jérôme Anthony, une nouveauté, c'est Mais à perdre la tête, le dernier titre de Kali encore, et Grégory Lemarchal de temps en temps.

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1: Il est 10h sur l'antenne de Radio Ondaine. C'est le moment de retrouver les petites annonces. Un service gratuit à destination des particuliers. Vos annonces sont diffusées pendant un mois à partir de la date de réception. Vous nous les envoyez par mail, par exemple, à contact@radio-ondaine.com, par courrier, Radio Ondaine 1ère rue Le Corbusier, 42700 Firmini, ou encore par téléphone 04 77 56 80 56. À vendre divers vêtements, hommes, femmes, enfants, également chaussures et vaisselle, le tout en très bon état et à très bas prix, c'est au 06 07 12 50 94. Avant un aspirateur Karcher, très bon état, 80 euros, une paire de chaussures espadrilles jaunes, semelle compensée, taille 41, 50 euros, c'est au 06 75 58 41 02. À vendre un lit bébé Ikea en bois, 120 cm par 60, en très bon état avec matelas, 30 euros. Vend un vélo Reine des Neiges, 14 pouces, très bon état, 20 euros. Vend un vélo Decathlon Misty Girl 5, 20 pouces, 40 euros, en très bon état. Vend un vélo Decathlon Between Poply 500, 24 pouces, 65 euros, en très bon état. Et c'est au 06 75 25 59 88. Bonne matinée à tous à l'écoute du 90.9 FM de Radio Ondaine. Allez, on poursuit en musique, mais la prochaine rubrique de cette matinée, le rendez-vous autour des 125 ans de la loi de 1901 et donc du mouvement associatif. Proposé par Radio Ondaine et les radios du réseau de la CNRA, la Confédération Nationale des Radios Associatives. Nous irons du côté de Nîmes pour cette série d'émissions. Aujourd'hui, c'est à 10h30. À 11h, ce sont comme d'habitude les communiqués de la vallée de l'Ondaine et des environs. 11h30, une émission consacrée aux ateliers street art de Petite Poissonne. Gold, laissez-nous chanter, c'est la suite. Jackie Quartz, à la vie, à l'amour. Jean-Jacques Goldman, Long is the road, l'américain. C'est la suite de cette matinée en musique sur l'antenne de Radio Ondaine.

Eh ben c'est en voyage, une nouveauté à suivre, Jeanne Chéral avec Jean Dujardin, je pense à vous, je pense. Mais tout de suite, c'est Monty, même si je suis fou, c'est demandé par Daniel Larocqueuse, c'est pour son plaisir, pour tous les auditeurs de Radio Mondaine.

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1: Des cours de sport ouverts à tous les âges et à tous les niveaux, une dimension sportive qui déborde sur des ateliers autour de thématiques qui réunissent enfants, parents et spécialistes, tel est le pari de l'ESBN, l'élan sportif de boxe nîmois, association de sport et bien-être pour tous implantés à Nîmes depuis une dizaine d'années déjà. J'ai le plaisir d'accueillir Youssef, membre de l'ESBN. Donc au-delà des locaux situés à proximité du collège Les Oliviers, l'association se déplace dans des centres sociaux de la ville pour faciliter l'accès au sport dans les quartiers populaires. Et avant d'évoquer l'ESBN, vous présentez d'abord en racontant un peu votre parcours, votre trajectoire qui vous a amené à cette association.
2: Alors oui, bonjour, moi c'est donc Youssef, j'ai 36 ans et je suis donc animateur, coordinateur au sein de l'ESBN, donc l'élan sportif de boxe nîmois, depuis quelques années maintenant. Donc l'association, elle a été donc créée en 2014, donc la fondatrice c'est Marine. Et moi j'ai rejoint l'aventure donc en 2018 et donc voilà, moi mon parcours voilà, j'ai toujours aimé le sport depuis le jeune âge. Aujourd'hui voilà, j'anime des cours et je m'épanouis dans cette mission.
1: D'accord, c'est un peu la suite logique finalement de votre parcours. Et est-ce que vous pouvez évoquer les spécificités de l'association, parce que on peut y retrouver, si on adhère, la boxe évidemment, mais pas que. Donc voilà, est-ce que vous pouvez présenter les différentes activités et ce qui fait que vous avez accepté de rejoindre cette aventure?
2: Tout à fait. Moi, ce qui me plaît en fait dans l'association dans laquelle j'interviens aujourd'hui, c'est le fait qu'on propose du sport pour tout type de public. Donc ça, c'est vraiment dès l'âge de 3 ans. Donc pour nous, c'est important d'initier dès le plus jeune âge les enfants à la motricité, l'équilibre, la force, etc. dès le jeune âge, bien sûr avec une pédagogie basée sur du jeu, hein, pour rester ludique, pour capter les enfants. Et donc on a un public aussi enfant d'une catégorie d'âge de 6-9 ans, une catégorie d'âge des 10-14 ans, et puis ensuite on a une catégorie d'âge ado-adulte et des adultes 100% féminins. Et on propose donc de la boxe pied-point, donc tout ce qui est kickboxing, K1 et boxe thaï. Éducatif, je le précise, parce qu'on ne pratique pas du plein contact. En tout cas, nous, on n'adhère pas avec cette vision de la boxe plein contact. C'est vraiment voilà, de à la touche, où les gestes sont maîtrisés. Nos cours, par exemple, qu'on inculque même dès le jeune âge, on démarre toujours un cours avec un salut collectif, on finit avec un salut collectif. Au sein des séances, on essaye en tout cas d'encourager que les boxeurs ou les boxeuses, tout le monde tourne avec tout le monde sur l'aspect technique. Les garçons ne boxent pas qu'avec les garçons, ou les filles ne boxent pas qu'avec les filles. On tourne, les meilleurs boxent avec, entre guillemets, les débutants. Les débutants boxent aussi avec les confirmés, parce que voilà, c'est la famille ESPN, ouais. Et on essaye vraiment on est vraiment attachés à ça. On accueille donc des enfants dès l'âge de 3 ans jusqu'à 77 ans, où on a mis en place, c'est récent, ça fait à peu près une année, on a mis en place des cours seniors.
1: D'accord.
2: Voilà, donc pour les 60 ans et plus, et du coup c'est gratuit pour les seniors, où ils viennent donc se retrouver. Donc il y a aussi l'aspect social où ils se retrouvent, où ils peuvent échanger, discuter, donc deux fois par semaine.
1: Vous travaillez aussi donc à l'échelle de la ville avec les centres sociaux. Pourquoi ce choix, cette implantation locale là et cet étalement sur toute la ville, et quels sont vos objectifs derrière ça?
2: Alors la volonté, c'était vraiment de rendre accessible la pratique sportive pour tous. On est à l'extérieur du quartier, donc sur le périphérique, mais on est aussi à proximité, à 5-10 minutes à pied des différents quartiers, Masseville, Clodorville, Route de Beaucaire et les Oliviers. Et donc voilà, c'est faciliter l'accessibilité pour ces habitants-là, de sortir de leur quartier et de venir à la salle.
1: Le sport comme rôle social et d'insertion, tel est le pari gagnant de l'ESBN qu'on a vu à travers ce témoignage.
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3: Allez, c'est encore demain un nouvel épisode de La France qui se bat. Et la semaine prochaine, encore 3 nouveaux épisodes. Anaïs, Mon cœur, mon amour, nouvelle version, c'est tout de suite. C'est Jacques Dutronc et moi, Jacques Higelin, Tombé du ciel, c'est sur Radio Ondaine. Mon cœur.

poursuivons avec Louis Quinotet, Monsieur, Madame, Alter Ego, c'est Jean-Louis Aubert, Stéphane Echer, Toute la Place et Eddie de Préto, La Fête de Trop, c'est ce qui nous amène à 11h.

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3: Il est 11h sur l'antenne de Radio Ondaine sur le 90.9 FM. C'est le moment de retrouver les communiqués de la vallée de l'Ondaine et des environs à Unieux. Ce dimanche 21 juin, au gymnase Anatole France, à la halle des sports Benoît Frachon. Et c'est le tournoi intercomité 2026 de basket pour les U13. Une journée autour du sport, autour du basket, entre 9h30 et 16h30. À Brocante, ce dimanche 21 juin, Brocante à Fraisse, c'est organisé par Fraisse Animation, c'est au gymnase d'Orient. Et sur place, de quoi se restaurer, et c'est au profit d'associations caritatives. Festiroche 2026, la 19e édition, festival de chant, danse et musique du monde. C'est du 24 au 28 juin, c'est à Roche-la-Molière, dans la ville et dans l'Arénal. Avec des groupes venus du Mexique, de Pologne, du Portugal, de Colombie. Réservation, renseignements sur le site internet www.festiroche.fr. Le Festival des Talents Locaux, la 2e édition, c'est le 27 juin, c'est au parc Marcel Constant à Fraisse, organisé par l'association Isotropie et la mairie de Fraisse. L'accès est gratuit. Sur place, des artistes, plasticiens, artisans, des concerts, des jeux pour les enfants et de quoi se restaurer de 10h jusqu'à minuit. Et terminons ces communiqués de la vallée de l'Ondaine et des environs avec l'asso Corbu qui vous propose un vide-grenier, c'est le 4 juillet de 8h à 15h. C'est à l'unité d'habitation Le Corbusier de Firminy, l'emplacement est à 10€ les 3 mètres linéaires. Renseignements au 06 26 56 89 21. Voilà, c'est terminé pour ces communiqués de la vallée de l'Ondaine et des environs. Une rubrique que vous retrouvez sur l'antenne de Radio Ondaine du mardi au vendredi. Et c'est à 11h. Bonne matinée à tous, à notre écoute. Allez, on poursuit en musique avec Dominica, Le temps qui passe sans moi, L'aimant, Si je pars, Daniel Balavoine, Je ne suis pas un héros, et Si je m'attendais, c'est Jean-Louis Murat. À 11h30, une émission consacrée aux ateliers street art de Petite Poissonne. Je ne

Barbara Pravi, le titre Bravo Corneille, parce qu'on vient de loin, c'est tout de suite Claudio Capeo, un homme debout, Armstrong, ça sera Claude Nougaro et ce sera tout de suite 11h30 sur l'antenne de Radio Ondaine.

0: En vous promenant dans certaines rues de Firminy, vous allez peut-être vous arrêter pour lire ici et là des phrases, des pensées inscrites au sol ou sur des murs. Ces phrases-là seront celles des applous qui fréquentent les centres sociaux de la ville, maison pour tous, soleil levant, Firminy vert. Le point commun de tous ces textes, c'est qu'ils seront issus des ateliers de petites poissonnes, des ateliers de street art.
1: Alors, le street art, c'est vraiment largement toute pratique qui consiste à inscrire quelque chose, enfin en tout cas sa trace dans la rue, pour moi. Hein. Et pendant longtemps, ça a été plutôt le graffiti, le tag. Maintenant, ça va des collages jusqu'à des sculptures dans la rue, en passant par du travail à la craie, par terre. Enfin, maintenant, c'est vraiment la diversité, elle est phénoménale, quoi. Alors, bonjour, je suis Petite Poissonne. Ouais, je suis street artiste, justement. Mais plus largement, quand même, artiste plasticienne. Alors, je trouve ça un peu pompeux de dire ça, mais j'ai pas d'autres mots. Juste pour dire que je ne fais pas que du street art. On a tendance un petit peu dans le domaine artistique à enfermer les gens dans une pratique. J'adore le street art, mais je ne fais pas que ça. Et donc, dans la rue, je colle des textes depuis une quinzaine d'années, des textes qui se veulent un peu drôles ou même quand ils dénoncent un petit peu quelque chose, il faut quand même qu'il y ait un petit peu d'humour. Voilà.
0: Alors justement, ces textes-là, les applous vont pouvoir les voir d'ici quelques semaines, car vous engagez des ateliers avec les différents centres sociaux des différents quartiers de la ville, un projet à l'échelle de la commune, interquartier. Comment vous vous retrouvez ici à Firminy ?
1: Quand je fais un projet, c'est souvent l'initiative d'une personne ou de trois personnes qui parlent de moi, qui me connaissent par les réseaux ou par mon travail dans la rue dans d'autres villes et qui se disent que ce serait sympa de me faire venir. Donc là, il s'agit de Patrick Barthé qui m'a appelé en me proposant le projet. On l'a un peu construit ensemble. Il avait une petite idée. Après, on a complété cet embryon d'idées et de projets. Voilà, pour aboutir à un ensemble d'ateliers d'écriture dans les centres sociaux, Maison pour tous, Firminy vert et Soleil levant. Et puis des collages, mes propres collages aussi dans la rue, un texte de moi dans la ville. Voilà.
0: Alors ces projets-là, ces ateliers qui se déclinent en différents temps de rencontres, à qui ils s'adressent ?
1: Alors, vraiment à tout le monde. Il s'adresse à tout le monde. Moi, j'aime bien travailler avec les petits, j'aime bien travailler avec les personnes âgées. C'est ce que j'apprécie dans les centres sociaux, par exemple, les maisons pour tous, c'est qu'on a vraiment un public hyper varié. Et donc voilà, les petits ont un truc à dire, les personnes âgées vont dire un peu la même chose, mais différemment. Ou alors, y a quand même un tout petit peu l'expérience en plus, mais c'est pas si différent. Les jeunes ont plein de trucs à dire. Voilà, c'est à chaque fois des rencontres différentes. Après, j'aime bien l'intergénérationnel aussi. Quand les jeunes et les plus vieux travaillent ensemble, par exemple, je trouve ça intéressant.
0: Alors, c'est à l'échelle de la ville, on le disait, avec 300 sociaux qui vous accueillent pour ces ateliers-là. Est-ce qu'il y a un fil conducteur que vous développez ? Est-ce qu'il y a une idée générale qui se dégage pour cette action à Firminy ?
1: L'idée générale, je pense qu'elle elle coule de source. C'est juste, nous, on va inscrire des textes dans la rue que vont voir tous les passants au quotidien. Moi, ce que je dis aux habitants qui travaillent avec moi, enfin qui participent aux ateliers, c'est la bienveillance. Voilà. Enfin, apporter quelque chose aux gens qui, et ça a été ma philosophie dès le départ, dès que j'ai fait du street art, c'est que on marche dans la rue, on va peut-être souvent au boulot ou des trucs pas forcément joyeux à la base. Et parfois, il suffit d'un tout petit texte pour que, hop, on sourit, ça nous réveille un petit peu de la monotonie. Et je pense que jusqu'à maintenant, les jeunes, ils ont bien compris ça. C'est vraiment des messages pleins d'humour, de malice, d'espoir, d'amour qu'ils ont inscrits sur le sol. Voilà.
0: Alors, ça débute, ça se poursuit jusqu'à la mi-juillet. Ça ressemble à quoi, un de vos ateliers ? Atelier d'écriture et ensuite atelier street art. Les deux sont bien sûr liés, mais décrivez-nous un peu les rencontres.
1: En fait, ma principale mission, ma principale mission, c'est de décomplexer les gens vis-à-vis de l'écriture, parce que l'écriture, c'est souvent l'école, et certains peuvent être complexés, c'est le mot, je pense, par rapport à ça. Et donc, je leur montre mes textes, je leur montre que voilà, c'est parfois il suffit d'un texte tout simple pour parler aux gens, qu'il n'y a pas besoin de faire compliqué. Donc ensuite, évidemment, ils écrivent leurs textes, je les aide, je les aiguille. En général, ils y arrivent très bien. Il faut surtout lever ce blocage, en fait, que la plupart des gens ont, de dire « mais je ne vais pas y arriver ». Enfin voilà, ils y arrivent très bien. Ensuite, on prend les bombes, on prend les pochoirs et on va les inscrire au sol. Voilà. Il y a une partie très, très, très bibliothèque, et l'autre partie, c'est vraiment se salir, aller dans la rue, quoi.
0: Alors, on va peut-être faire du lexique. Un pochoir, qu'est-ce que c'est ?
1: Un pochoir, alors c'est tout simplement... moi, j'ai des alphabets, donc j'ai un carton avec un A découpé dedans, un B découpé dedans, et en fait, les participants, ils forment leur phrase sur le sol ou sur le mur, et ensuite, ils peuvent bomber leur phrase.
0: Alors, bomber leur phrase, à quel endroit d'ailleurs ? Où est-ce que... Alors, peut-être que c'est une surprise pour laisser les aplous et les gens de passage à Firmini découvrir ces phrases, ces pensées inscrites. Mais est-ce que vous avez identifié les lieux précis où ces phrases-là, ces réflexions peuvent être les mieux mises en valeur, entre guillemets, ou peut-être font écho à l'environnement avec la signification du texte ?
1: Eh bien, c'est pas mon rôle, en fait. Quand on fait du street art, on écrit, mon street art, c'est-à-dire écrire des textes, mais on écrit les textes, on les bombe, mais une partie du boulot, j'ai envie de dire, c'est de trouver l'endroit où on va le faire. Donc, c'est pas à moi de dire aux participants où ils vont le faire, et c'est eux qui décident. Alors, toute proportion gardée, avec les autorisations qu'on a, mais je trouve ça fait partie du street art, de dire moi je veux le mettre là, je trouve qu'il a du sens ici, ou je trouve que c'est esthétique ici. Voilà, donc ce sont les pas, je peux vous dire où sont ceux qu'on a fait pour l'instant, donc autour de la Maison pour tous par exemple, ou un peu plus haut au pied des tours de l'AIA, mais c'est les autres, je ne sais pas encore où on les fera. C'est les participants qui décident de ça.
0: Alors, si l'on regarde un peu votre vie autour du street art et votre activité, c'est pas la première fois que vous travaillez avec des centres sociaux, avec des structures. Qu'est-ce que ça apporte à la structure ? Qu'est-ce que ça apporte, le regard que vous avez, de l'expérience ? Est-ce que c'est quelque chose qui peut fédérer aussi, qui aide du fait que vous veniez de l'extérieur, qui rassemble peut-être d'une manière différente des personnes qui se côtoieraient ici tous les jours d'une façon routinière ?
1: Oui, je pense que l'écriture peut faire beaucoup pour rassembler. Malheureusement, souvent, on le divise aussi. Mais là, dans mes ateliers, comme je vous disais, je décomplexe beaucoup. En tout cas, j'essaie. Les gens se sentent autorisés à écrire, ce qui est pas si évident. Ensuite, ils l'inscrivent. Il n'y a pas que l'écriture, ils l'inscrivent. Il y a une démarche de rendre fiers aussi les gens. Et ensuite, il y a effectivement une discussion qui se crée entre les participants, et les passants, et ensuite entre les participants et leur famille, et une certaine fierté, et puis une discussion. Quand on fait des ateliers un peu plus, ou sur le féminisme ou des choses comme ça, ça a créé des discussions entre ceux qui ont créé le texte, les passants, entre même des passants qui vont lire le texte et se parler. Voilà. Ça, oui. J'espère que ça crée de l'échange au-delà de même du jour où l'atelier se fait.
0: Cette action menée à Firmini, est-ce qu'elle se termine, ou est-ce que vous invitez aussi aux participants à développer ensuite leur street art ?
1: Alors, dans les faits, elle se termine en juillet. Enfin, je reviens en juillet deux fois, peut-être trois, et peut-être même plus tard, en fait. Comme c'est ce que je vous disais tout à l'heure, le projet, il est construit, il est calé dans ses grandes lignes, mais ça, c'est évolutif. Il y aura une expo qui sera construite aussi avec les habitants. Et alors, je ne peux pas encourager les gens à prendre des bombes et à écrire leurs textes. Par contre, je peux les encourager à écrire énormément. C'est ce que je dis dans mes ateliers. C'est tellement bien d'avoir un carnet sur soi et de noter tout ce qui nous passe par la tête. Et c'est là qu'on se rend compte qu'en fait, on a des bonnes idées.

retrouver cette émission sur notre site internet et en rediffusion suite et fin de cette émission. Capandaine, Axel Red, Je t'attends, Benjamin Biolay, Ton héritage, Bonneville, Alone dans la lune, là-bas c'est Aurel, Claude Dubois, Le blues du businessman. Et ce sera tout. Bonne fin de matinée à tous, à notre écoute.

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Bonjour, je m'appelle Dorentina, je suis 34 ans, je suis mère de trois enfants, je suis albanais, je suis venue en France depuis 2019. Je suis séparée de mon mari depuis 9 mois, maintenant habite des chambres avec des SOS conjugales de violence. Les enfants, il y en a des 11, 9 et 6 ans. Ils s'appellent Clésa, Cléandra et Clédon. Il va à l'école tous les jours, régulièrement. La situation de ma vie n'est pas facile. Mais aujourd'hui, je suis très calmée parce qu'il y en a trois enfants magnifiques. Une bonne compagnie pour le moment. Pour le moment, moi, je n'ai pas de travail parce qu'il n'y a pas de papier de français. Et après, j'espère que gagner de la papier de français pour, et moi aussi pour travailler. Mon journée commence pour parler de trois enfants pour l'école. Après, bois mon café tranquillement. Ensuite, fais le travail de cuisiner, le nettoyer, la maison. Mais toujours, la fait le travail de la maison pour écouter de la musique.

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2: Bonjour, nous sommes les ados du centre social Christine Brossier de Suril-Cantal.
3: Durant les vacances de printemps 2026, nous avons participé à un stage radio avec Radio Onden.
4: Dans le cadre du projet « Ça me casse les codes », nous avons travaillé autour de l'égalité femmes-hommes.
5: Après avoir réalisé un micro-trottoir avec les habitants de Suril-Cantal, nous avons reçu Floriane Heim, déléguée départementale de la Loire aux droits des femmes et à l'égalité.
3: Pouvez-vous vous présenter ?
6: Bonjour. Alors, moi, j'assure la mission de déléguée départementale aux droits des femmes et à l'égalité entre les femmes et les hommes, donc au niveau du département de la Loire. Et pour vous retracer brièvement mon parcours, en fait, j'ai fait une faculté de droit. Et après ma faculté de droit, j'ai passé les concours pour être inspectrice du travail. Donc, vous savez, pour aller dans les entreprises, contrôler le bon respect de l'application du code du travail, les conditions de travail, les salaires, etc. Et ensuite, j'ai exercé plusieurs métiers. Donc, j'ai eu la chance d'exercer plusieurs métiers. Et depuis juin 2025, donc l'année dernière, j'assure cette mission de déléguée aux droits des femmes.
3: Vous êtes déléguée départementale aux droits des femmes et à l'égalité dans la Loire. En quoi cela consiste ?
6: Alors, cette mission, elle est extrêmement intéressante parce qu'elle est extrêmement variée. Donc, comme son nom l'indique, en fait, vraiment, le but, c'est de mettre en place des actions, des événements aussi pour sensibiliser, pour justement essayer de parvenir à une égalité entre les hommes et les femmes, mais également entre les filles et les garçons, parce que l'égalité, ça commence dès le plus jeune âge. Donc, mon rôle au quotidien, c'est vraiment d'être en lien avec beaucoup de partenaires pour justement être sur le terrain, comprendre les problématiques, les faire remonter, travailler avec des partenaires et des associations qui œuvrent, parce qu'il y a énormément d'associations dans la Loire. On a une très très grande chance dans la Loire, c'est qu'on a beaucoup, beaucoup d'associations qui travaillent pour l'égalité entre les femmes et les hommes. Et je travaille moi beaucoup avec ces associations-là pour monter des événements qui permettent justement de sensibiliser les gens à cette cause qui est très importante et qui est une grande cause depuis deux quinquennats. Donc c'est vraiment quelque chose qui est important au quotidien et quelque chose qui n'est pas acquis et qui pourrait aussi être mis en compte parce qu'il y a des avancées qui ont été faites. Depuis de nombreuses années, mais ces avancées-là, il faut qu'on les consolide et il faut qu'on aille encore plus loin.
2: Pour vous, qu'est-ce que l'égalité femmes-hommes ?
6: Alors, pour moi, ma définition de l'égalité femmes-hommes, en fait, c'est que les droits des hommes et des femmes devraient être identiques, que ce soit en France ou dans le monde, en fait. C'est pas parce qu'on est une femme ou parce qu'on est un homme qu'on devrait avoir des droits différents et qu'on devrait avoir un accès aux soins ou un accès au sport ou un accès à l'éducation qui soit différent. Pour moi, comme on ne devrait pas en fait faire de différence basée sur le sexe d'une personne. En fait, pour moi, c'est ça, l'égalité entre les femmes et les hommes.
2: Quel type de mission avez-vous ?
6: Les missions de ce poste sont extrêmement variées et c'est ce qui les rend aussi extrêmement intéressantes. Et les missions donc, sont différentes aussi en fonction des territoires. C'est-à-dire que mes collègues qui sont sur d'autres départements n'auront pas forcément les mêmes missions que moi parce que mes missions sont vraiment faites pour le département de la Loire. Donc mes missions, c'est vraiment donc, de me mettre en lien avec les partenaires, avec les associations, pour pouvoir promouvoir, faire la promotion de l'égalité entre les femmes et les hommes et pour pouvoir mener des actions concrètes. Par exemple, on a des journées qui sont très importantes quand on parle d'égalité entre les femmes et les hommes. On a le 8 mars, qui est la journée internationale de lutte pour le droit des femmes. Souvent on dit que c'est la journée internationale des femmes. Non, c'est vraiment la lutte.

0: de partenaires qui œuvrent au quotidien pour l'égalité entre les femmes et les hommes. Et les partenaires, ils sont extrêmement variés. Ça va des écoles, donc les écoles élémentaires, les collèges, les lycées, qui travaillent aussi sur la question de l'égalité entre les filles et les garçons. On a énormément d'associations qui œuvrent dans différents domaines. Donc il y a des associations qui œuvrent pour la santé des femmes, la santé des adolescentes. On a des associations qui œuvrent contre les violences faites aux femmes et aux enfants et les violences qu'on appelle intrafamiliales, les violences qui ont lieu à l'intérieur des familles. Donc c'est vrai que j'ai une liste de partenaires qui est extrêmement riche et variée. Et c'est aussi une richesse pour le territoire de pouvoir s'appuyer sur ces partenaires-là. Mais c'est vrai que si je vous ai la liste, je pense qu'on serait là jusqu'à fin d'après-midi parce qu'il y a énormément de partenaires, mais c'est aussi ça qui est intéressant.
1: Pourquoi votre délégation existe-t-elle et depuis quand ?
0: Alors j'ai envie de vous dire, malheureusement, elle existe parce que encore en France aujourd'hui, en 2026, on constate qu'il y a des inégalités dans l'accès aux droits et dans l'accès aux soins entre les femmes et les hommes. Il y a encore énormément de violences qui sont faites dans les familles et de violences qui sont faites envers les femmes. On a, je ne sais pas si vous le voyez, mais toutes les années, en fait, il y a une liste de féminicides, c'est-à-dire des meurtres qui sont commis à l'encontre d'une femme parce qu'elle est une femme. Donc, à partir du moment où il y a ces chiffres-là, tant que ces chiffres-là ne seront pas à zéro, donc tant qu'on n'aura pas zéro féminicide, zéro violence faite aux femmes, zéro agression sexuelle, tant qu'on n'aura pas zéro délit ou crime commis à l'encontre des femmes parce qu'elle est une femme, tant qu'on n'aura pas une égalité complète de salaire, tant qu'on n'aura pas une égalité complète d'accès aux droits, d'accès aux métiers, d'accès à la pratique sportive, eh ben j'ai envie de dire, la délégation aux droits des femmes existera. Et si je ne vous dis pas de bêtises, elle existe depuis 1981. Donc quand le président à l'époque était François Mitterrand, vous n'avez pas connu, mais a nommé, en fait, a créé la mission aux droits des femmes et a nommé la première ministre chargée de l'égalité entre les femmes et les hommes. Et des délégations existent dans tous les départements. Donc moi, je suis déléguée pour le département de la Loire. Mais dans tous les départements de France et d'outre-mer, on a des délégués aux droits des femmes. Et au-dessus de nous, on a une direction régionale. Et on a une ministre chargée de l'égalité entre les femmes et les hommes aussi.
1: Quels sont, selon vous, les stéréotypes de genre présents dans notre société ?
0: Alors, je pense qu'il y en a encore pas mal, même si c'est vrai qu'il y en a moins que les années précédentes. Il y a quand même une évolution qui a été faite à ce niveau-là. Mais par exemple, quand on fait des micro-trottoirs ou quand on fait même des questionnaires, on se rend compte qu'il y a déjà des stéréotypes sur les métiers. Il y a encore de nombreux stéréotypes. On part du principe que, par exemple, la mécanique est réservée aux garçons, tandis que tout ce qui est les soins, l'aide à la personne ou la garde d'enfants est réservée aux femmes. Alors que pour moi, il n'y a pas de métier réservé à un type de personne. En fait, on peut faire le métier qu'on veut faire et on a la chance en France de pouvoir faire le métier qu'on veut faire. Mais c'est vrai qu'il y a cette représentation des métiers. Également, pour certains sports, en fait, il y a certains sports qui sont plus connotés garçons, d'autres sports qui sont plus connotés filles. Alors que là encore, je trouve que c'est dommage parce qu'on devrait faire le sport qu'on a envie de faire et dans lequel on peut s'épanouir. Et je pense aussi qu'il y a des stéréotypes. Par exemple, il n'y a pas très longtemps, on a interrogé des petits. En fait, c'était en école élémentaire. Et on leur a demandé les différences entre les filles et les garçons. Et ils nous ont dit, mais les filles, elles courent moins vite. Les filles, elles pleurent. Ouais. Et je trouve que c'est encore énormément de stéréotypes comme ça. Comme quoi, les filles, elles peuvent pleurer parce qu'elles sont sensibles et qu'elles ont des sentiments. Tandis que les hommes, ils ne doivent pas pleurer parce qu'ils sont forts. Et je trouve que c'est dommage parce qu'en fait, on est tous des êtres humains avec des sentiments et... Je pense qu'il y a encore du travail à faire sur les stéréotypes et c'est aussi le rôle de ma mission et des associations qui travaillent pour l'égalité entre les femmes et les hommes.
1: Avez-vous des choses à rajouter ?
0: Moi déjà je voulais vous remercier beaucoup pour l'invitation et pour cette interview et je trouve que c'est extrêmement intéressant le travail que vous faites parce que le combat qu'on mène là pour l'égalité entre les femmes et les hommes, il est pour toutes les femmes, pour tous les hommes et il est surtout pour vous, pour votre génération. Parce qu'on constate qu'il y a des reculs dans certains pays, il y a des reculs aussi dans certains points en France, et on veut que vous puissiez, vous, garantir les droits qu'on a obtenus dans les années précédentes, que vos droits soient garantis, que vous ayez des nouveaux droits et que vous n'ayez pas de problématiques dans vos vies. Donc on le fait vraiment pour les générations futures de filles et de garçons. Et donc je trouve que votre initiative-là, elle est extrêmement importante et intéressante parce que ça montre que le sujet, il vous touche. Que vous vous intéressez au sujet et que vous le creusez. Donc, je salue vraiment l'initiative et je serai ravie de pouvoir continuer à participer et à pouvoir suivre votre initiative qui est très belle et très intéressante.
1: Merci.
0: Merci à vous.
1: Merci.

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1: Réduire la fracture numérique, faciliter l'accès aux outils digitaux pour les publics les plus fragiles et promouvoir le réemploi. Voici les axes qui regroupaient Enedis Loire, Zoomacom, Unicité, le centre social de la Vivarès de Saint-Étienne et Face Loire. C'est dans les locaux de ces derniers qu'ont été distribués des ordinateurs provenant du parc informatique d'Enedis, reconditionnés dans le cadre de son engagement en faveur de l'inclusion numérique en Auvergne-Rhône-Alpes. Augustin Montoussé du Lyon, directeur d'Enedis Loire, nous explique ce projet.
2: D'abord, nous sommes très contents d'être ici parce que nous sommes partenaires et membres du club FACE depuis sa création. Et puis surtout, aujourd'hui, c'est la remise donc, de 70 PC aux associations à travers notre partenariat national Lamednum, dont le relais est Zoomacom, hein, l'acteur ligérien bien connu du numérique, et donc s'inscrit complètement dans notre raison d'être, hein, Enedis, qui est d'agir en collectif, d'agir de manière solidaire dans les territoires. Alors, notre métier, c'est la distribution publique d'électricité. Notre raison d'être, c'est d'être le service performant, innovant, solidaire de la distribution publique dans les territoires. Et cette raison d'être, finalement, elle fait que agir en collectif se traduit pour l'aspect numérique dans deux axes, à la fois faciliter l'accès au numérique et deuxièmement le réemploi. Et c'est cette démarche de numérique responsable qui nous anime au quotidien, hein, à la fois dans le dimensionnement des applications qui sont très nombreuses, dans le matériel, hein, la remise du matériel, et passer un certain temps quand on doit changer d'ordinateur, eh bien on a la possibilité, parce qu'ils sont en général assez moyennant un reconditionnement, ils sont réutilisables et donc on peut les réemployer, ce qui contribue évidemment à limiter la consommation de ressources. Alors ce réemploi, il se fait dans des conditions bien strictes et là aussi de manière solidaire, puisque nous sommes appuyés sur un ESAT qui est basé à Saint-Étienne, qui a complètement reconditionné et puis blanchi les PC, puisqu'il y a l'aspect évidemment sécurité qui est très, très important. Je ne vous fais pas de dessin. Donc aujourd'hui, on a la chance d'être avec les représentants des bénéficiaires. Il y a évidemment le Club FACE, il y a Unicité. Les colis sont prêts et ça servira évidemment à accueillir des personnes pour réduire cette fracture numérique qui est évidemment un gros souci. Alors on y pense spontanément parce que, y compris pour Enedis, l'accès à ses consommations, la demande de raccordement peut passer évidemment par le numérique, donc c'est un outil qui est incontournable. Donc cette pensée qu'on a pour nos clients, pour les utilisateurs du réseau, évidemment elle se traduit concrètement via la médiation numérique par ce don, mais évidemment ça fonctionne aussi pour l'e-administration et puis finalement pour tous les services. Et le constat est que, alors même que dès le berceau pratiquement, on est doté d'un téléphone portable, c'est pas pour autant qu'on sait faire une demande de papier sur l'internet, rédiger son CV, demander un emploi, s'inscrire à France Travail. Donc là, on est sur quelque chose d'assez essentiel au niveau de la société. Et la médiation, c'est évidemment quelque chose qui est humain. Enfin, hein, c'est pas simplement de mettre des gens sur un clavier, mais c'est aussi les accompagner humainement dans leur démarche. Et je salue donc les associations qui sont présentes ici. J'ai pas mentionné le centre social de la Vivarès, l'association de Haute-Loire, hein, puisque nous faisons venir nos amis altides ligériens ici à Saint-Étienne.
1: Ça représente combien d'ordinateurs pour qu'on comprenne un peu? Et puis à Enedis, quelle est la durée de vie d'un ordinateur? Parce qu'on comprend bien que vous avez besoin d'un parc performant qui ne tombe pas en panne. Expliquez-nous un peu cette démarche-là, ces ordinateurs, combien y en a-t-il? Et puis vous, à quelle fréquence conséquence, vous renouvelez ce matériel-là.
2: Tout à fait. Alors, la durée, c'est environ 4 ans. Et on a des applications de plus en plus gourmandes, notamment en termes de fiabilité et de sûreté pour les accès au réseau, la conduite du réseau. D'où ces contraintes qui font que on est obligé de changer de palier, si vous voulez. Ce qui se passe, c'est que le fonctionnement, c'est au bout de 4 ans, on signale à l'utilisateur on lui recommande dans certains cas de changer, mais qu'il peut, si ça fonctionne toujours, dans l'esprit toujours de prolonger la durée de vie, on lui dit qu'il y a la possibilité de conserver son PC, puisque l'empreinte carbone du numérique, elle est très liée au matériel. Avec l'extraction des terres rares, avec le silicium, des puces, les plastiques aussi, il y a la problématique du plastique, la problématique du recyclage. Donc pour éviter d'avoir à recycler, ce qui est aussi coûteux, l'idéal c'est de réemployer, faire durer, éviter l'achat bien sûr, mais surtout pouvoir réemployer dans un esprit solidaire. C'est vraiment ça qui nous anime.
1: Alors je crois que c'est 70 ordinateurs qui vont être distribués aujourd'hui. Les structures qui vont les recevoir, comment ont-elles été sélectionnées?
2: Alors justement, c'était via le partenariat avec la Mednum, qui est une société coopérative, on va dire, nationale, qui fédère un peu tous les acteurs de la médiation du numérique, qui a un relais ici, Zoomacom, que finalement, appel à manifestation d'intérêt a été fait. Enedis s'est adressé à la Mednum pour région par région, et Auvergne-Rhône-Alpes est la deuxième région. On s'est adressé à Zoomacom via la Mednum pour justement qui nous identifie, nous présélectionne des volontaires à ces dons. Et donc, c'est évidemment des membres de leur réseau qui sont acteurs de la médiation numérique.
1: Le centre social de la Vivarèse de Saint-Étienne était donc une des structures bénéficiaires de ces ordinateurs. Discussion avec Damien Martin de la Salle, médiateur numérique du centre social, qui nous présente.
3: À la fois, c'est un lieu d'accueil, en fait, pour les enfants, les ados. C'est aussi une crèche et un jardin d'enfants. Et c'est un pôle numérique dans lequel j'interviens.

0: recevoir les gens pour l'essentiel. Hein. Ça, c'est une grosse partie de mon travail, en fait. Donc, ce que je vous disais, soit de la montée en compétences, beaucoup quand même, et de plus en plus d'aide à tout ce qui est démarches administratives. Et bien entendu, il y a une partie aussi, ben, maintenance, faire vivre le matériel qui arrive à bout de souffle. C'est pour ça qu'on est très content aujourd'hui, quoi.
1: Parce qu'effectivement, là, ce n'est pas un investissement du centre social, c'est on reçoit un don et ces ordinateurs-là, c'est finalement une ligne budgétaire à ne pas mettre dans l'exercice à venir.
0: Oui, tout à fait. Parce qu'on n'aurait pas les moyens de renouveler un parc à cette hauteur-là. Et comme je vous le disais, notre matériel est vraiment vieillissant et pour les gens qu'on doit amener à former, bah, c'est difficile de les former sur du matériel obsolète qui ne répond pas, qui correspond à des vieilles normes, qui ne sont pas à jour, etc. quoi.
1: Alors ce sont des machines hein, qui vont revivre et ça aussi c'est important parce que quand on parle de numérique, on parle aussi beaucoup de consommation. Alors aujourd'hui on parle d'obsolescence, on parle finalement de matériel qui ne sont plus à jour, etc. Le reconditionnement c'est une bonne chose.
0: Ah oui, tout à fait. C'est une très bonne chose parce qu'effectivement, on voit que dans un certain nombre d'institutions, il y a quand même beaucoup de turnover sur le matériel. Ils le sont obligés pour des raisons, entre autres, de sécurité, par exemple, ou d'efficacité. Et c'est très bien que ça puisse bénéficier à d'autres structures qui, elles, n'ont pas les mêmes exigences, mais par contre, ont des besoins certains.
1: Pour concrétiser un peu tout ça dans la tête de nos auditeurs, c'est combien de personnes qui vont bénéficier? Ça représente combien de familles, combien de personnes en gros?
0: C'est difficile à vous dire hein, sur l'accompagnement. Moi, j'accompagne plus de 350-400 personnes en fait par an. Après, il y a une partie du matériel qui sert à du prêt en fait pour des familles qui sont complètement sous-équipées et notamment en fait les familles qui ont des enfants qui sont dans l'obligation maintenant d'avoir des supports numériques pour pouvoir travailler à l'école, quoi, par exemple. Donc là, on a facilement une dizaine d'ordinateurs en prêt. Ça va nous permettre de rappeler les plus anciens, de renouveler, puis d'élargir l'offre à d'autres personnes qui étaient en demande.
1: Zoomacom, dans son partenariat avec Enedis sur cette action, était chargé du reconditionnement des machines mises à disposition. Antoine Durigancueil, directeur et animateur territorial du réseau de la médiation numérique dans la Loire à Zoomacom, nous parle de la genèse de ce projet.
2: Alors, c'est un projet qui est originaire pas d'ici au départ, c'est un projet qui s'est fait sur l'Occitanie, donc porté par Enedis avec son partenaire local qui est le hub Occitanie, donc RINOC. Et du coup, ils nous ont proposé de prendre la suite. Donc on a fait une interface nationale avec notre structure nationale qui est la coopérative nationale de la médiation numérique. Et du coup, avec INORA, le hub pour l'inclusion numérique en Auvergne-Rhône-Alpes, dont Zoomacom est partie prenante, on a fait le choix de déployer cette action sur Auvergne-Rhône-Alpes avec Enedis, du coup, qui nous a mis à disposition un peu plus de 500 PC pour organiser des dons auprès de structures associatives.
1: Le cœur de votre métier, c'est donc le numérique, avec tous ces avantages que l'on a dans ce monde connecté, tous ces inconvénients que l'on a dans la production, dans la prolifération du matériel. Et ici, c'est ce mot qu'on entend, c'est le reconditionnement en tant que tel. Est-ce que c'est vous qui avez fait le reconditionnement?
2: Alors, en partie, c'est-à-dire que c'est nous qui avons chapeauté l'organisation de ce reconditionnement, mais on a fait le choix de travailler du coup avec un ESAT, avec l'IMCP, qui est un ESAT de Saint-Étienne, pour faire la partie reconditionnement. Donc nous, on a fait tout ce qui était la procédure de comment ça allait se passer. Puis on a accueilli les travailleurs de l'ESAT qui sont venus faire le reconditionnement chez nous. On les remercie vraiment parce qu'ils ont fait un super boulot et ça a permis vraiment d'aller vite dans cette partie de reconditionnement et de pouvoir faire bénéficier toutes les structures des dons derrière.
1: Alors, d'un point de vue technique, aujourd'hui, un ordinateur, il a quelle durée de vie?
2: Alors, un ordinateur, la plupart du temps, si c'est un ordinateur personnel, souvent ça, on le casse très vite. Dans les ordinateurs professionnels, la plupart du temps, les structures ont des durées, des cycles qui sont assez différents. Ça peut aller de 3 ans jusqu'à 6 ans, 7 ans vraiment pour certaines structures qui font très attention à leur matériel. Mais la plupart du temps, on est sur des cycles de 3 à 5 ans. Et alors qu'un ordinateur, si on en prend soin, si on renouvelle un petit peu des pièces dedans, des fois, par exemple, rajouter de la mémoire vive, mettre un disque dur plus rapide, donc enlever le disque dur et mettre un SSD, on arrive à tenir 10 ans sur du matériel. Alors 10 ans, pas toujours chez Windows, par contre, ça veut dire que des fois, il faut glisser chez Linux. Donc nous, ça fait partie des valeurs qu'on défend à Zoomacom, les logiciels libres depuis toujours. Donc on a fait le choix de pouvoir proposer aussi des reconditionnements sur Linux pour les structures qui le voulaient. Il y en a qui ont fait ce choix-là, d'autres ont préféré rester sous Windows. On a quand même respecté leur choix.
1: Alors, on a vu le centre social de la Vivarèse, Face Loire, on a vu également Unicité venir récupérer ses colis.

0: ces colis et ces ordinateurs. Comment ces structures qui en bénéficient ont-elles été choisies ?
1: Alors du coup, c'est avec notre partenaire, les Ligues de l'enseignement Auvergne-Rhône-Alpes, on a communiqué assez largement auprès du réseau des structures affiliées à la Ligue et des structures partenaires de la Ligue. On a mis en place un formulaire. Voilà, les gens venaient présenter leur projet. Est-ce que c'était du don à des bénéficiaires ? Est-ce que c'était pour des projets internes ? Est-ce que c'était des projets de médiation numérique, d'insertion à l'emploi ou autre ? Et derrière, on a fait un système de... Il y a eu un jury qui a décidé un petit peu des attributions et qui a retenu 52 projets dans tout Auvergne-Rhône-Alpes et du coup 4 projets sur la Loire.
0: Dans la Loire, ça fait 70 ordinateurs qui seront bien utiles en tout cas.
1: Oui, en effet, ouais. Alors un tout petit peu moins, parce que c'est Loire-Haute-Loire, 74 ordinateurs, je crois. Oui, et qui seront bien utiles, parce que c'est des structures qui nous avaient dit qu'ils avaient vraiment des bénéficiaires qu'on avait besoin. Nous, on en a une bonne dotation aussi côté Zoomacom pour un projet collectif qu'on a qui s'appelle ADEI, Accès au droit et à l'équipement informatique, qui, depuis pas mal d'années maintenant, travaille à offrir de la formation en même temps que la dotation d'un ordinateur à des publics en situation de fragilité.
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passer de 9 petites minutes. Petite ambiance, voire grosse ambiance italienne. Ravi de vous accueillir sur Andenne et en simultané sur Funk Power. C'est la dernière de Studio 83.

et tout en souplesse. Juste avant, sélection Rebel on the Run. Le premier, Métropole, Miss Manhattan. Et là, moi, un petit change. Vous allez me dire, j'ai pas changé. Hein. Bref, nous voilà partis pour 3 heures d'émission jusqu'à 23 heures. Spécial and guest. N'hésitez pas à tapoter sur Fun Power. Vous y trouverez l'onglet chat, un pseudo, et bim, vous êtes avec nous. Bachi Fadoa, Bachi Maroa.

et bim. On se croirait un vendredi, tiens. Gros clin d'œil. Avec Metropolis. I love New York. Le jingle speech. Intro du Power Dance classique.

1978, sur le label Sal Soul. Alors, lors d'une émission, tu nous avais dit, Dottor, que c'était une comédie musicale à Broadway. Hein. Broadway, Broadway. Bah dis donc, pour assurer jusqu'à 23h, ça va être compliqué. Hein. 23h25, hein. Presque la demi-heure mi-chips, mi-cacahuète. Je vais saluer Gepetto, qui nous a rejoint sur le chat. Ainsi que Nat78, le père Rub, Sonia, Ryan. Je vais saluer également José. Grazie pour les partages. Hein. Quel morceau, mais quel morceau! Ça bounce, ça bounce. Toujours la pensée au Power Dance Classique by Dr. B, qui a clôturé sa saison et qui nous reviendra après les vacances. Un vendredi sur deux, c'est Dr. Jekyll, 21h-23h, les samedis. Connie Max, 18-19, et les dimanches, en garde alternée. De 17h à 20h, le Remote Control by Naji and Ati. Et la Webmaster Emission.

Mais bon, pour l'heure, Studio 83 and Guest, je vais vous jouer le premier mix que Dr. B avait effectué pour Studio 83. Et c'était une belle surprise. J'ai entendu la sonnette et il était derrière la porte.

0: Abîme, 21h, passé de 1 minute. Alors juste avant tout ça, il y avait le gros extra mix de Dr. B. Quelle folie, surtout le final, avec Billy Ocean absolument monstrueux. En tout cas, j'espère que vous passez un agréable moment sur Radio Andenne, 90.9 FM, dans les environs de la Loire, et en simultané sur Funk Power, juste derrière. C'était le Studio 83 by Fadois, qui résume absolument l'ambiance de Studio 83. Un grand merci à toi. Et puis là, le Jingle Speech, qui m'avait été insufflé par Dr. B. Quel morceau, assaut. N'hésitez pas également à contacter soit Dr. B, soit Dr. Jekyll, pour vous munir de la carte de membre pour participer à cette belle aventure qu'est Funk Power. La faire perdurer. Il y aura plein d'avantages. Vous verrez la liste, dont un avantage. Et quel avantage? Vous pouvez choisir un mix d'un DJ de l'équipe qui vous voulez, avec les morceaux que vous voulez. Et puis, bim, un petit mix d'une heure. En tout cas, on passe de belles saisons, de septembre à juin, sur Funk Power. Je vous redis toutes les émissions. Les vendredis coupés en deux, Dr. B, 20h-23h, le Power Dance Classique. En alternance avec Dr. Jekyll, le Funky Time, 21h-23h. Il y a aussi, le samedi, Connie Max, 18h-19h. Les samedis, en coloc, le Remote Control, présenté et animé par Nagi and Ati. Et aussi, la Webmaster Emission, by Steven Etto. Et les jeudis, coupé en deux aussi, avec Studio 83, 20h-23h avec les spéciales. Et le K-Mix, on attend son retour. En tout cas, c'est toujours un plaisir, un bonheur, une joie de partager ces moments avec vous à l'antenne. On rigole bien, il y a le chat aussi, hein. Très très bien animé. Et il y a aussi, une rubrique, le cap ou pas cap, by Gepetto. Alors je me suis dit, je vais faire un petit condensé de quelques morceaux qui faisaient partie de la rubrique. Avocat Jamiel, je vais me mettre un petit peu au boulot.
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toujours à toi. Ta place est là, hein. Un jeudi sur deux. Ravi d'accueillir Rissem sur le chat.

La grosse pensée. Également à Nagi, mon badji dit Nagi, le remote control. Son morceau, son émission avec NC Mix également. Le Mama Yesia. Il y avait du D-Train dedans. Un gros, gros set encore. Ravi d'accueillir Enjoy Funk. 21h30.

0: 22h08. Encore ouvert jusqu'à 23h. Et maintenant, le test 2 du mix de mon K-Mixeur.
1: Arrivé en gare du train Mamaïessia, numéro 1, 9, 8. Terminus, Forever.

Allez, partie 2. Tout à l'heure, on a eu un petit souci technique. Je m'en excuse. Les aléas du direct. Let's go.

Kay Mixer dans ses œuvres. On va continuer avec un duel mix. Je vous l'avais dit, hein, spécial Studio 83 and Guest.

0: en souplesse, tout en douceur. Et puis là, place au Dual Mix 10.
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meilleur. Et puis, dans les guests, on a parlé de qui ? Master Q ? Il m'avait envoyé à la poste un petit truc à l'époque sur ça.

0: Et au terme de l'émission, mais on va se laisser avec un dernier petit morceau. Todd White. What's your name?
1: Oh man, there she goes again.
0: Prenez soin de vous.

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